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0: D'une manière générale, comment voyez-vous le monde? Je sais bien qu'il est à détruire et nous en parlerons tout à
1: Oui,
0: l'heure.
1: je le vois mal fait. Je suis tout à fait étonnée chaque jour de voir comment on peut le supporter.

pendant ce temps. Ulaanbaatar, Mongolie.

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beaucoup de gens connus sont morts. On doit être un tournant. Sur le bord de la route, les arbres sont pleins de sang, fluorescents. Les lignes blanches sont effacées. C'est peut-être pour ça qu'ils se sont crachés. Lamentablement, sur le bord de la route, on peut voir les restes d'un micro-cravate, le ruban d'une gymnaste, la sacoche d'un député. Des millions de voitures passent devant ce virage historique. Ils s'arrêtent faire du gasoil. En tenant la canne, ils se disent «

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5: Alors, vous regardez quoi quand vous arrivez dans le jardin?
6: Ce qu'il y a à cueillir. Ce qu'il y a à maturité. Pour pas que ce soit perdu, après on le met dans le centre pour les usagers. C'est à disposition dans l'entrée. J'ai vu tout à l'heure qu'il y avait des pêches. Il y a des gens qui ont déposé des pêches à cuire, tu sais. Je vais en prendre. En fait, ça fait boule de neige parce qu'on met nos légumes à nous. Et les gens après, bah, par mimétisme, déposent des légumes à eux et des fruits à eux. C'est incroyable, moi, les tomates cerises, je connaissais pas le. T'as vu comment ça, ce que ça peut donner? Tu savais, toi?
5: Et vous observez des changements le matin quand vous arrivez dans le jardin?
6: Ben, moi, je vois des fleurs qui n'étaient pas là. En fait, il y a beaucoup de rosées en ce moment. Ce qui fait. Hier matin, il y avait du brouillard chez moi vers 7h30, je suis pas chez toi. Et la rosée, je pense que ça arrose. Et ça fait naître des fleurs. Hein. Là-bas, là, sur le pourtour de. Derrière le centre social, il y a des choses qui sont fleuries, ouais, qui n'étaient pas tout à l'heure. Hier.
7: Ah oui, je me suis fait un nouveau bobo.
6: Oui, je vois ça.
8: Ouais. Alors, t'en refais pas à nouveau.
6: Ah, puis t'as laissé ta boulure.
7: Ça y est, regarde.
0: Ah. Il a poussé complètement tordu.
6: Ouais.
7: Mais les tomates, c'est magique.
8: On va aller voir alors.
7: Ça pousse bizarrement. Regarde, on en a qui sont ressorties toutes seules.
8: On ira voir.
7: Et elles sont presque plus robustes que celles qu'on met en plant.
8: Ah, déjà.
7: C'est souvent comme ça, puisque ce sont des graines de l'année dernière qui ont décidé de s'installer.
0: Cela, il fait un vieil aller-retour.
7: Ouais, hein. Donc, on va lui remettre un autre tuteur.
9: Les bambous, c'est super bien.
0: C'est les tuteurs que vous avez mis au tout début,
7: oui,
0: en fait. Et
7: ouais,
0: là, ils sont beaucoup trop fins.
7: Mais on a réellement pensé que ces pieds-là, ils ne tiendraient pas parce qu'ils étaient tellement fragiles.
6: C'est arrivé tardivement aussi.
7: Et puis, c'est ça. Ouais. Là, tout est arrivé très tardivement, et surtout les tomates.
10: En fait, il faut qu'ils fabriquent les tuteurs. On en a, mais il faut en plus fabriquer des tuteurs transversaux.
11: Là, il faut des volontaires, tu sais. Il faut appeler, il faut mettre une annonce pour venir arracher l'herbe. Là, bientôt, tu vois plus les pois chiches.
12: C'est toujours les mêmes qui le font?
11: Ça dépend. Ça dépend. Le temps, comment on est organisé. Donc, comme je disais, il ne faut plus ramasser, il faut plus cueillir les haricots verts. Pour les laisser grossir, pour garder les graines pour l'année prochaine. Autant les verts que les jaunes. Ouais, voilà. Et les aubergines, on pourra bientôt les ramasser. De même, et les tomates, pas encore. Si, il faut laisser pousser les aubergines, une ou deux pour garder les graines, les concombres également. Et voilà, c'est tout pour le moment. Les tournesols fleurissent, ils sont jolis. Celui-là, je vais couper la tête là-bas. C'est tout. Il va pleuvoir.
0: Les aubergines. Solanum melongena. Albergine, mélongène, plante à œufs, pour certaines variétés. Famille des solanacées, annuelle sous nos climats. Difficile de trouver plus magnifique fruit au jardin qu'une aubergine au pourpre profond, brillante comme un miroir, issue d'une fleur non moins extraordinaire. Dire que c'est sous l'agréable surnom de « pomme des fous » que l'aubergine, originaire d'Inde, commença sa carrière en France au XVe siècle. Sa trop grande proximité avec les solanacées toxiques indigènes d'Europe, voire tomates, valut à ce malheureux fruit composé à 90% d'eau, tout à fait innocent hormis peut-être le fait d'être peu nutritif, un long opprobre. J'aime pas ce mot. Heureusement, il n'en est plus rien, et chacun se régale de ces fruits charnus, synonymes de chaleur, d'été et de douceur de vivre. Au jardin. Les aubergines, couramment cultivées dans les jardins, sont probablement les plantes les plus exigeantes en chaleur. Excepté dans le midi, il faut tenir compte de leur important besoin de chaleur et ne pas les planter au potager avant la mi-mai, quand la terre est réellement chaude et que tout risque de nuit en dessous de 10 degrés est écarté. L'aubergine est une culture exigeante. Hormis quelques rares années exceptionnelles, c'est une plante relativement peu prolifique sous nos climats. Les aubergines doivent être taillées. Au début de juillet, on coupe la tige principale au-dessus de la deuxième fleur. De cette coupe démarreront de nouvelles pousses, à leur tour taillées au-dessus de la deuxième fleur.
10: On prend de l'eau de la tige récupérée de l'eau de pluie. Voilà. Ça fait bon bruit. Bon, ça suffit.
7: Où t'as mis le riz, parce qu'en fait, il faut qu'on l'arrose beaucoup, beaucoup, beaucoup. Le riz, ça demande beaucoup d'eau. Non?
3: Non, juste quand on rose, il monte, c'est tout.
7: Ah bon?
3: Parce que chez nous, il n'y a pas, beaucoup d'eau. Non, on arrive.
7: D'accord. Ça, c'est de la cannelle, ça?
3: Oui.
7: Ça sent bon. Hein.
3: Tu goûtes
7: la... Si, c'est bacon.
3: Il y a le goût sucré.
8: Tu manges la cannelle comme ça?
3: Oui. Des fois, je fais un jus avec le curcuma.
7: C'est sucré.
3: Oui.
8: C'est incroyable.
3: C'est pas la même de magasin.
7: Ouais, vrai. Et puis c'est...
6: Il est beau ton curcuma.
7: Donc, oui.
3: Ça, c'est naturel.
6: C'est naturel.
3: Oui.
7: C'est celui que tu as...
6: Et comment tu le cuisines,
7: ça,
6: Fatima?
3: Je râpe. Comme j'ai beaucoup,
6: oui.
3: Je fais sécher.
6: Oui.
3: Après, j'ai mixé. Je mélange mes ingrédients. Jamais achète
6: les épices
3: en magasin. J'ai fait moi-même.
6: Moi qui ai des gros problèmes au RL, le curcuma,
7: ah, c'est
6: très bon aliment normalement.
3: Tu fais le thé, tu peux faire un jus, tu fais bouillir le riz avec, tu bois.
6: Ah bon?
3: Oui, oui.
6: Avec l'eau de riz?
3: Oui.
6: L'eau de cuisson du riz?
3: Oui.
6: Tu en mets dedans?
3: Oui.
6: Ça, je connais pas tout ça.
3: J'aime beaucoup de trucs pour guérir. J'ai fait le massage aussi, quelqu'un. Je masse tout.
8: Par exemple, si quelqu'un a mal au dos, tu arrives à lui soulager la...
3: Ouais. Parce que les gens, ils viennent à Brive. Ils me connaissent, ils viennent, je fais le massage. Ouais. Parce que partout, même pas, je mets avec l'huile, je mets dans ma peau et tout. Je mets dans mes cheveux et tout. Tout partout.
8: Tu mets comment sur la peau?
3: Sur la peau, je mélange avec l'huile. L'huile de coco, comme ça. Ouais. Ou le savon.
8: Tu mélanges, tu fais cuire ensemble ou
3: tu... Non, tu ne cuis pas. Tu mixes.
8: Avec de lait de coco que tu achètes?
3: Lait de coco, oui. Je mélange avec le curcuma ou le carotte ou le patate. Le lait ou l'huile. Ouais. Tu mélanges, tu fais bon massage, tu vois. Ma peau, c'est comme ça.
8: Ah, mais t'as une vraie peau de bébé. Hein.
3: Tu vois là, je suis noire.
8: Après, on me dit un tout noir.
3: Je suis noire ici. J'ai jamais mes produits dans mon visage. J'ai dit, je restais comme ça. Je fais naturel.
8: Et là, c'est quand les cacahuètes que tu vois qu'elles sont bientôt prêtes?
3: Ah, je sais pas.
7: C'est comme les patates, pas. Ou pas?
3: Oui, c'est ça.
7: Parce que les patates, on les récolte quand les fleurs sont très fanées, voire le feuillage un peu fané.
3: Ouais, quand le feuillage commence comme ça,
7: ouais, ça.
3: Je pense, ça, je sais pas le mois, je sais pas. Ça, j'ai vu à ma grand-mère quand il ramasse le feuillage, il est comme ça.
8: Quand les feuilles sont un peu jaunes.
3: Ouais.
7: Et quand elles sont toutes petites, la fleur, c'est magnifique. Ça reste très près de la tige, mais en même temps, c'est comme un bec d'oiseau. Ouais, avec une toute petite tache noire. C'est bon ton truc, hein? C'est très sucré, ouais.
10: C'est bon pour la santé aussi.
7: Ouais, et on sent le goût, on sent la cannelle au retour. Celle-là, c'est celle que tu as achetée ou c'est celle que tu as semée, et ramassée et récoltée?
3: Non, la famille là-bas, ils m'ont envoyé parce que j'ai demandé. J'ai demandé, vous m'envoyez le riz. Après, ils m'ont envoyé. Je vais montrer vous, comme le cacahuète. J'ai dit, j'ai essayé l'année dernière et c'est bon.
7: J'aime bien ça.
3: C'est là que je plante encore.
6: Je sais que moi, ce qui me fascine le plus dans ce jardin, c'est qu'on a très peu acheté, en fait, de plants, si tu veux. Il y a eu des choses qui émanent du jardin de Manu, mais il y a beaucoup de choses. Moi, je ne pensais pas qu'on allait pouvoir aboutir à ce type de jardin qui peut nous nourrir à partir de graines et de boutures, quoi. Un jour, dans le bout de Bretonou à vélo, il y a une dame qui m'avait repérée qui me dit « Je vous ai déposé les plants de salade pour le jardin devant le centre. » Elle était en voiture, j'étais trop gentille, quoi. Ça m'a fait plaisir, quoi. Donc c'est fabuleux. Enfin, moi, je ne pensais pas qu'il fallait qu'avec si peu de moyens, on pouvait aboutir à ça. Tant au niveau des fleurs, des arbustes que des fruits et légumes.
8: C'est quoi?
10: C'est des physalis. C'est ça, les physalis? J'adore les pizzas, c'est beau. C'est ce qu'on a, c'est des petites clochettes. Les Japonais, ils appellent ça.
6: Parce qu'elle est dans le.
10: Ça a une symbolique au Japon, la physalis, hyper importante.
6: Ça donne ça.
10: Puisqu'en fait, c'est aussi une, ça fait office de lanterne, tu sais.
6: Ah oui.
10: Ouais.
8: Et ouais. Ouais.
10: Quand ça sèche, ça devient presque transparent. Il n'y a plus que les nervures. C'est magnifique.
8: C'est magnifique.
10: Ah ouais, c'est magnifique. J'adore les pizzas.
8: Et là, c'est...
10: La coriandre.
8: C'est la coriandre.
10: Il va falloir commencer à récolter les graines.
8: D'accord.
13: Le coquerel du Pérou, ou physalis, également appelé l'amour en cage. Voici une merveille de douceur sucrée, légèrement acidulée, délicatement dissimulée dans une ravissante enveloppe en forme de lampion. Originaire du Chili et du Pérou, physalis peruniava a rapidement conquis la planète. Outre sa région d'origine, cette solanacée vigoureuse est maintenant largement cultivée en Europe, en Australie, en Israël. C'est une plante médicinale pour les Indiens de l'Altiplano, qui utilise ses feuilles comme antiseptique. Les fruits sont une importante source de vitamines A, B et C, et offrent un apport de carotène, de fer et de phosphore. Comme il ne se taille pas, il ne demande pas beaucoup d'autres soins, que quelques désherbages en début de culture, puis un bon paillage en été. Hormis les limaces et les escargots au stade de jeunes plants, ce sont des plantes solides qui ne connaissent guère de maladies ou de ravageurs particuliers. On récolte les baies à maturité, quand elles atteignent la taille d'une cerise, prennent une teinte orangée et que le calice qui les entoure se dessèche. Bien mûres, elles peuvent se conserver 2 ou 3 mois au chaud et au sec.
8: Là, il y a marqué cerfeuil. Mais...
10: Cerfeuil, il n'a pas pris.
8: Il n'a pas pris.
10: Non.
8: Ah oui, c'est ça là.
10: Cette année, bizarrement, il y a des plantes qui n'ont pas pris. Les poivrons sortent difficilement. Par contre, les piments ont tous avorté.
8: Il y en a même là des physalis
10: dessus. Et les calendulas, ce qu'on appelle les soucis des jardins, c'est pareil. Ils sortent en feuilles, mais ils ne fleurissent pas. Les seuls qui ont fleuri, ce sont ceux des montagnes, qui ne devraient pas être ici.
8: C'est quoi les petits
10: ronds, là? Eh bien, en fait, ce sont les haricots mungo qui sont sortis avec un peu de retard.
8: Tu crois?
10: Ah ouais, j'en suis certaine, c'est moi qui les ai semés.
8: Ah bon?
10: Ah oui.
8: Ah, mais
10: tu
8: si,
10: sais,
8: oui,
10: je pensais
8: oui,
10: qu'ils
8: n'étaient
10: pas sortis, qu'ils ne sortiraient pas et qu'ils avortaient. Et
8: ouais,
10: non.
8: Ouais, si, en fait, Fatima m'en a parlé aussi.
10: Et le problème, c'est que j'ai demandé à Manu comment ça se présentait.
6: Ça,
10: il
6: c'est
10: pas
6: bon
10: non plus,
6: aussi,
10: on va voir.
8: Si, alors les haricots mongo, ça fait comme les haricots verts, mais c'est noir.
10: Ok.
6: Donc ça veut dire qu'on a des haricots verts, des haricots jaunes, enfin des haricots beurre et des haricots mongo.
10: Ouais. Okay. Et puis dans les haricots verts, on a des haricots fins, des ultra fins, et j'ai mis des cocos là-dedans.

0: Moi, je suis de ces gens qui sont une jardinière feignante. Je désherbe pas beaucoup. J'essaie de ramener beaucoup de paillage. Sauf que le paillage, c'est pareil, c'est un peu cher. Donc, on y va comme on peut. Là, j'ai paillé, mais l'air de rien, bah, j'ai paillé avec du gazon, avec mes chutes de débroussaillage. Ça continue de pousser quand même. Donc, il faut quand même toujours désherber. Et ça, ça prend énormément de temps. Sur un jardin perso, c'est pas gênant parce qu'à la limite, ça permet de rester en contact avec sa terre. Mais un jardin collectif comme ça, surtout quand on n'a pas que ça à faire, ça prend énormément de temps. Donc, en même temps, c'est intéressant. Hein, ça permet de réfléchir à toutes ces nouvelles solutions, cette manière de d'évoluer, quoi. Et les fraisiers, ben voilà. Le problème, je pense que dans une situation comme celle-ci, avec des enfants qui viennent en atelier, là, c'est pas pratique, en fait. C'est un manque de praticité. Ils peuvent pas aller cueillir les fraises puisqu'elles sont en bloc. Si on les met en long, ils pourront les cueillir. Là, on en perd plein, quoi. Les animaux sont contents, hein, pendant ce temps-là, c'est eux qui les mangent. Mais on en perd pas mal, quoi. Et c'est dommage, parce qu'on en a énormément. Et celle-là, elle a été mangée par un frelon.
1: Comment tu sais que c'est un frelon ?
0: Parce qu'il tourne toujours, toute la journée, autour. Ouais.
1: Il mange les fraises, les grosses fraises comme ça. Et les
0: frelons adorent les fraises. Ah ouais, les grosses fraises comme ça. Tous les animaux, les oiseaux, beaucoup. Les oiseaux, on voit la différence. Parce que les oiseaux, la fraise est piquée. Et le frelon, la fraise, elle est mangée, elle est gratouillée.
1: Ouais, il a bien fini son assiette.
0: Ouais, ils mangent bien en ce moment. Ils sont contents. En même temps, c'est le but. Hein. Parce que plus on va mettre de légumes et de fruits et de fleurs, plus on va avoir d'insectes pollinisateurs. Mais s'il n'y a pas de pollinisateurs, il n'y a pas de chocolat. Hein. Il n'y a pas de fruits, il n'y a pas de légumes, il n'y aura plus rien. Quoi.
2: Et il va falloir s'y trouver du temps. On va commencer à transplanter les fraisiers.
0: Et en fait, les fraises, au bout d'un moment, elles donnent des stolons. Et ça, on le replante. En principe, c'est ce qu'on replante au printemps, fin juillet. Mais les fraises, c'est hyper solide. Sécheresse, plante, pluie, gel. Ça ne craint absolument rien, les fraisiers. C'est pour ça que je manque de délicatesse avec les fraisiers.
3: Le fraisier, de l'ancien monde et du nouveau monde. Ils s'en foutent, ces Romains. Et les Grecs ne valent pas mieux. Car bien que connaissant la fraise, ils en étaient très peu friands et considéraient le fraisier davantage comme plante médicinale. Pourtant, il s'agissait du délicieux petit fraisier des bois dont nous sommes friands aujourd'hui. Mais reprenons l'histoire du fraisier à son début. Le fraisier des bois pousse spontanément dans les sous-bois en Europe, où il était cueilli depuis la préhistoire. C'est seulement à partir du XIVe siècle que débute sa culture. Au XVIe siècle, il va être surplanté par un autre fraisier spontané, fraisier au bois. Sa culture, répandue en Allemagne et en Belgique, gagnera la France sous deux de ses variétés, Capon Royal et Belle Bordelaise. Le Nouveau Monde nous donnera d'autres fraisiers, dont le fraisier framboise, le fraisier abricot, le fraisier ananas ou encore le fraisier de batte. Le fraisier doit une étape décisive de son histoire, un officier de marine au nom de prédestiné Amédée Fraisier ou Fraisier.
4: Dans la figure, la fraise. Alors, cette fraise, elle est bonne ?
5: Elle est bonne.
0: Ce qui est bien, c'est qu'on est nombreux, qu'on fonctionne complètement différemment. Donc des fois, ça porte à engueulade, c'est rigolo. Surtout avec Manu. On se marre comme ça, parce que lui, il est très, très, très traditionnel dans son, manière de jardiner. Et moi, je suis un peu bordel, en parlant poliment. J'aime bien les jardins fouillis, j'aime bien les jardins anglais. Et...
1: C'est bien que vous confrontiez vos deux points de vue aussi.
0: Oui, ah, c'est cool, super intéressant.
1: Parce qu'il y a plein de façons de voir le jardin, surtout de nos jours, où on revient un peu au sauvage.
0: Oui, c'est ça, ouais. Et donc, du coup, surtout en plus, on n'a pas le choix, parce que la terre, on se rend bien compte, dès qu'il fait sombre... Non, c'est pas ça. Dès qu'il y a la sécheresse, quelque part, on a de la chance. Nous, ici, on n'est pas trop concernés par la sécheresse. Mais tout de suite, la terre est sèche. Même si c'est une très bonne terre, il y a un moment, il va falloir l'amender quand même. Parce que il va lui manquer des protéines, tout simplement. Il va lui manquer de l'humus, par exemple. Donc, ce serait intéressant, avec le temps, de pouvoir partager nos expériences et notre manière de fonctionner. Ce qui est bien, c'est qu'on arrive à s'entendre. On s'engueule un peu, mais on s'entend. On arrive à faire en sorte que les choses évoluent bien, ensemble. Donc, il va falloir qu'on réfléchisse à tout ça. Qu'on réfléchisse aussi peut-être à une manière d'installer un arrosage automatique. Sauf que ça coûte super cher. Puis c'est super compliqué à faire. L'air de rien, il y a énormément de boulot. Hein.
5: On croit que ça ne va pas pousser, on croit que c'est crevé. Enfin, moi, je découvre ça depuis que je suis arrivée, je ne suis pas là depuis longtemps. Hein. Avant, j'étais en ville. Donc, et je vois même quatre petites graines de butternut comme ça dans le jardin. C'est arrivé comme ça. Et tu verrais le système de lianes, de choses, c'est hyper solide. Et puis, tu crois que ça ne va pas prendre, ça crève, ça revient. Enfin, la résilience de la nature, quoi. Et ça, je m'en aperçois. Elle nous survivra forcément, quoi. C'est fabuleux. Enfin, moi, je découvre ça. Hein. Je ne pensais pas qu'on ferait des choses comme ça, quoi. Des fois, tu dis, c'est mort, ça va pas lever, quoi. Ouais. Et puis, ça arrive, quoi. C'est fou.
6: Ça me fait penser que, quand tu parlais de l'herbier avant la grénothèque, l'herbier, c'est vrai qu'il était magnifique, et c'est fait avec des fleurs tout autour du centre, au bord de la route, des petites fleurs insignifiantes comme ça, que tu fais même pas attention, et c'est des petites fleurs comme ça qu'on a ramassées, et on en a fait un herbier juste magnifique. Donc, finalement...
5: Mais quand tu te balades, ce que tu dis, c'est pas ça. La connaissance, mais il faut voir le nombre, la variété de fleurs que tu as sur un bord de chemin, tout bête.
6: Et encore plus, en faisant cette herbier,
5: mais tout ce qu'il y a, quoi. Mais moi, je connais pas, je connais pas le nombre.
6: On a mis en valeur toutes ces petites herbes comme ça.
5: Ouais. C'est chouette.
0: Ouais. Et tu vois, là, par exemple, l'hypomée, quand il pleut, elle se referme. Et en fait, elle fait. C'est comme si elle rentrait en elle-même et elle fait un ourlet qui est bleu, alors que la plante est mauve.
1: C'est quoi qui fait un ourlet
0: bleu ? Il y a juste un liseré bleu. L'hypomée. Quand il pleut, elle se referme totalement. Regarde, elle va se refermer comme ça. Et elle fait un tout petit liseré bleu.
1: À quelle heure ?
0: Eh bien, ça dépend du temps. Alors, des fois, le soir, elle va se refermer. Mais quand il pleut, ça va être à n'importe quelle heure du jour et de la nuit, quoi. Enfin, du jour. Sinon, la nuit, on la voit des masses. On la voit pas des masses. Et regarde, ce bleu, c'est pareil.
1: Comment tu l'as vu, toi ?
0: Parce que la semaine dernière, parce qu'il y a longtemps que je mets des hypomées, j'adore les hypomées. Et la semaine dernière, il a beaucoup plu. Souviens-toi, vendredi. Et en fait, elle était toute refermée. Et quand elle est refermée, elle est beaucoup plus ouverte. C'est un peu bizarre ce que je dis, mais tiens, regarde, on le voit à peu près là. Non, pas là. On va demander qu'il pleuve.
1: Je vois ce que tu veux dire.
0: Tu vois ce que je veux dire ?
1: C'est qu'elle va plus profond.
0: Ouais, c'est ça.
1: Elle fait un ourlet qui permet
0: c'est
1: de
0: ça.
1: Voir plus loin.
0: Ouais.
1: Là, tu as pris des feuilles de quoi ?
0: Ça, c'est une feuille d'encolie. J'adore les encolies. C'est une plante de printemps. Et souvent qui reprend à l'automne, une plante des bois. Celle-ci, c'est une encolie des bois que j'ai ramenée de Cajar. C'est pas du tout une botanique, c'est vraiment une naturelle. Elle est bleue. Au printemps, souvent, les plantes, elles sortent, elles arrivent, les premières, elles sont mauves. Et c'est l'une des rares plantes bleues des printemps qui sont très, très prisées par les bourdons et les abeilles. Donc plus t'as d'encolie, plus t'as d'abeilles.
4: T'aimes bien la couleur?
0: Ouais, puis j'aime cette couleur aussi. C'est un bleu, tu sais, un bleu... un bleu nuit. La nuit, juste avant que la nuit se lève. Ou se couche, comme on dit. Se lève, puisque c'est le lendemain matin qu'elle se couche. Et je me suis rendu compte cette année qu'en fonction également de la terre, le bleu diffère. Et en fonction de l'âge de la plante. Le bleu diffère. Elle peut passer du bleu, du bleu cyanotype au bleu mauve et au bleu foncé, hyper foncé. Donc c'est super joli, quoi. Sur la même fleur, t'as plusieurs bleus. Moi, c'est ça qui m'intéresse, c'est les dégradés. Les dégradés de couleurs, j'adore, sur les mêmes fleurs. Tu fais quoi, Manu? Tu fais quoi?
7: Non, je regardais la tête qu'il avait.
4: Alors du coup, la capucine, ça se mange quand, tu dis?
0: Tu la manges entière? Et ça se mange plutôt le... parce qu'en fait, c'est à l'intérieur, il y a la... Et une graine, c'est à l'intérieur de la graine qu'il y a le goût poivré et épicé. C'est particulier, hein? Non, je voulais la mettre comme ça.
4: Ça, vous les avez plantées quand, les capucines?
0: Les capucines, on les a mises en godet d'abord. Quand? Pas avant les seins de glace. Les seins de glace, 11, 12, 13 mai. Et après... Et puis cette année, ça a été compliqué parce qu'en fait, on a eu un printemps très pluvieux ici. Donc on a dû ressemer plusieurs fois. Les capucines, c'est facile, celle-ci. Parce que les capucines naines sont plus faciles à sortir que les capucines grimpantes. Ah, ça c'est mon téléphone.
4: Tu la manges entière comme ça?
0: Ouais. C'est comme les fleurs de bourrache. Il y a des gens qui mangent les feuilles de bourrache. Mais les feuilles de bourrache, tu sais, c'est un peu poilu. Je regarde juste qui m'a appelé. Parce qu'on est mardi matin. Si c'est important, il me sera un message.
8: Ah bah tiens, la bourrache. Borago officinalis L. Buis, buglos, langue de bœuf, langue d'oie. Famille des boraginacées annuelles. Elle ne demande aucun soin particulier. Se plaît à peu près n'importe où. Se ressème d'une année sur l'autre et de plus est très mellifère. Ses fleurs sont d'une beauté remarquable et ses feuilles délicieuses font effectivement d'elle, pour reprendre le titre de l'ouvrage de Bernard Bertrand, une étoile au jardin. Sa discrétion ne doit pas nous faire oublier sa présence séculaire dans les jardins. Les Grecs et les Romains de l'Antiquité la consommaient déjà. Elle était alors cultivée pour ses vertus médicinales, alimentaires ou ornementales. Nombre de textes médiévaux y font allusion, jusqu'au comte de Saint-Paul qui arborait sur sa bannière une fleur de bourrache. Connaissait-il ou anticipait-il ce dicton populaire anglais? Un jardin sans bourrache est comme un cœur sans courage.
0: Alors, en fait, lune montante, c'est pas lune croissante, hein, lune montante dans le ciel. Ça permet... comment on va dire? Ça aide tout ce qui est... aérien. Donc ça veut dire que la graine, elle va partir plus vite. Lune descendante, en général, tout ce qu'on fait en lune descendante, c'est plus long à croître, mais par contre, ça a plus de force. C'est pareil pour les cheveux, c'est pareil pour les ongles, pour les poils. Moi, je m'épile en lune descendante. Comme ça, je m'épile pas souvent. Alors en même temps, ça dépend des végétaux. Et visiblement, le riz a besoin de la lune montante. Ça dépend des végétaux. On a vu que les radis préféraient la lune descendante. Donc en fait, tu observes au fur et à mesure de la vie, quoi. C'est assez magique, hein. Et puis ça dépend de l'endroit où on est aussi. Et de la saison. Par contre, tout ce que tu... quand tu récoltes les médicinales, c'est mieux en lune montante. Parce qu'en fait, en lune montante, toute la sève est en haut du végétal. C'est-à-dire là, les graines, par exemple, quand elles vont être bien sèches, je me débrouillerai pour les récolter en lune montante. Parce que la sève est en haut, et avant midi. Parce que la sève est tout en haut, et donc les graines, elles sont pleines de sève et elles auront un meilleur rendement. C'est comme les légumes. C'est comme les fruits, c'est comme les fleurs. Tu vois toutes ces graines là, on les récoltera quand la... Celles-là, on va pouvoir commencer à les récolter parce que la lune, elle est ascendante là.
6: C'est les graines de quoi ça?
0: C'est des graines de coriandre. Alors il y a beaucoup de gens qui n'aiment pas comme les graines de fleurs, c'est ce qu'on disait la semaine dernière, parce que tout de suite ça fait fouillis, ça fait désordre, ça fait pas propre. Mais en même temps, s'il n'y a pas ce fouillis, ben, il n'y a pas de la continuité de la vie, quoi, tout simplement. S'il n'y a pas de graines, il n'y a pas de plantes. Comme dirait Paulinis, pas d'abeilles, pas de chocolat, quoi.
6: Et du coup, là, les marrons, les graines marrons que tu montres, c'est celles qui c'est celles seront qui pour sont, manger ou
0: qui
6: pour
0: seront,
6: replanter
0: ouais, les deux, pour faire les sauces, enfin les sauces, les mets, les repas. La cuisine et pour ressemer. Parce qu'en fait, la graine, elle est à l'intérieur de ce que l'on consomme, souvent.

0: Donc là, je vois ta sauge, par exemple. Et je sais pas, est-ce que tu peux dire, par exemple, c'est ta sauge, ça, celle qu'on voit, hein?
1: Ouais,
0: celle,
1: ouais.
0: Celle dont tu parles. Et bah, comment tu... Ouais. Bah, comment ça s'est passé, cette session, en fait, de photos Comment ça s'est passé, ce moment?
1: En fait, c'est parti d'une envie de continuer une série de photos au fil des saisons que j'avais initié un petit peu par hasard. Tout ça me vient souvent assez sans trop réfléchir. J'avais déjà fait quelques photos pendant la fin d'été et je me suis dit voilà, on est dans l'automne qui commence mais qui commence pas vraiment, enfin dans cette saison étrange, cet été qui n'en finit plus, et j'avais envie de faire une série voilà. Capturer un petit peu des instantanés, des petits morceaux un peu choisis, mais complètement aussi au hasard, quoi. En fait, j'avais pas vraiment de plan. Je sors avec mon appareil photo et je viens déambuler dans le jardin. Et puis, je me suis arrêtée par ce que mon œil voyait en termes de lumière. Et puis, j'aime bien, en fait, le mélange aussi de gros plans. Parce que, pour le coup, pour la sauge, il y a vraiment sur les feuilles, il y a tellement de choses qui sont intéressantes à voir de très près et complètement différentes de la plante. Voilà, j'ai fait plusieurs photos d'ailleurs. Il y avait la sauge en entier et puis après de près, quoi. Enfin, c'était complètement différent, quoi. Et en fait, c'est aussi ça, au moment où je prends la photo, avant même de voir ce que ça a donné, ce que je vois dans le viseur, en fait, avec la lumière et voilà, c'est ça qui m'intéresse et qui me fait perdre complètement aussi la notion du temps. Enfin, il y a un truc magique aussi de waouh, quoi, de se dire, mais en fait, tout ça, c'était déjà là, mais c'est juste que finalement, l'appareil est un peu un prétexte et une bonne occasion de voir ce que je pourrais voir juste avec mes yeux. Mais voilà. Et puis forcément, ben, l'appareil aussi apporte... Il y a une poésie qui se crée par l'image et qui parfois sublime un petit peu le réel. Il y a ça aussi qui, je pense, me plaît aussi, c'est que ça, il y a la réalité et puis il y a aussi ce qui est possible de capter en photo avec la focale, avec les flous nets, enfin, ce que ça crée, quoi. Et voilà, dans cette photo, il y a, enfin, quand je la regarde et au moment où je l'ai prise aussi, il y avait tous ces petits détails, quoi, de la feuille, quoi, de la feuille de sauge. Et quand je la vois, j'ai l'impression de revivre un peu le moment et puis de presque pouvoir la toucher, sentir un peu, on voit la texture de la feuille. Enfin, il y a quelque chose qui replonge en fait dans ce moment-là. Et c'est, ouais.
0: Vas-y, vas-y, finis. Pardon.
1: En fait, quand je vois cette photo, il y a un mouvement, il y a plein de choses dans cette image que j'avais pas forcément perçu tout de suite parce que, enfin, il y a ce qu'on regarde et puis après, il y a qui est furtif, parce qu'on reste pas non plus des heures devant une plante. Et après, l'image...

0: image, par contre, elle fige quelque chose à un moment donné. Et le fait de la re-regarder, ben, c'est, on peut y revoir plein de choses et de, qu'on n'avait peut-être pas forcément vu aussi sur le moment. Parce qu'il y a aussi l'attention dans la photo de se dire « Attends, j'ai... » On réfléchit forcément à des choses un peu techniques, entre guillemets. Mais, et du coup, c'est ça qui me plaît aussi dans la photo, c'est qu'il y a le moment aussi de traiter les images, où du coup, je me replonge, enfin, je les vois à l'écran. Il y a la sélection, il y a un petit peu de... Ça fait revivre aussi ce moment-là, en fait, et ça l'immortalise. Mais c'est ça que j'aime bien dans le fait de les capturer, pour moi déjà, et puis après de partager ça, quoi, parce que finalement, c'est... Bah, c'est trop beau pour pas être partagé, enfin, ce que, finalement, ce qu'on a tous sous les yeux, hein, parce que c'est rien d'exceptionnel, c'est mon jardin, c'est de la sauge, en soi, voilà. Il y en a partout, quoi. Enfin, c'est pas quelque chose de rare ou de... Je sais pas trop quoi.
1: Là, t'as... Quand t'as pris cette photo, t'as focalisé sur quoi ?
0: Bah, c'était... C'était la feuille. Je voulais avoir vraiment la texture, la matière d'une en particulier, de petits détails. Et à la fois, il y avait la lumière derrière sur les autres feuilles. En fait, j'aimais bien l'idée qu'on voit sans vraiment... voir en entier, qu'il y a un petit peu de... Il y a du flou aussi, on ne sait pas exactement. Tout n'est pas dévoilé dans l'image, quoi. Mais voilà, il y a un focus qui est fait justement sur la feuille. Et c'était vraiment le grain de la feuille, quoi, la matière aussi qui m'intéressait, quoi. De mettre l'attention là-dessus, ouais. Et la focale, du coup. Enfin, la mise au point là-dessus, quoi. Oui, ça fige quelque part un moment... qu'on peut garder et qu'on peut contempler très longtemps, quoi. En fait, j'aime bien le fait de pouvoir faire des assemblages d'images entre elles et de matières, de gros plans, etc. J'avais commencé cette série où... Là, je n'ai pas continué, mais la première photo, c'était une photo de moi contre un arbre. C'était un petit peu pour figer un moment voilà, particulier d'un temps que je m'étais donné... dans la forêt, pour vraiment me poser le dos contre cet arbre et d'observer sans téléphone, sans appareil photo. Et je l'ai fait vraiment pour de vrai, sans. Et puis après, j'ai refait avec l'appareil photo, où j'ai remis en scène, entre guillemets, ce moment. Raconter ce que j'avais vécu sans appareil photo et qui était une expérience chouette que je fais pas assez souvent, mais qui m'avait été suggérée aussi de On a vraiment un moment dans la nature qui, à la base, je crois que c'était 2 heures. Enfin, j'ai pas fait 2 heures, mais de vraiment se poser et ne rien faire d'autre que d'observer avec les yeux ouverts. Donc voilà, pas de méditation, rien. C'est juste d'observer, d'être là. Et voilà, et la série avait commencé avec cette photo. Et puis la saison d'après, je m'étais dit, ah, ça peut être chouette de refaire aussi une photo de moi contre un arbre, mais avec une végétation qui est complètement différente. Et du coup, j'étais retournée dans cette forêt, il y avait un coin où il y avait plein de fleurs, et du coup, et voilà, ça avait fait un petit peu le même cadrage, la même position. Et je trouvais intéressant aussi de voir l'évolution au fil des saisons. Et puis, bah, moi, au milieu de ça, ces photos, ça parle aussi beaucoup du rapport que j'entretiens et du lien que j'ai commencé à créer depuis que... Voilà, j'habite à la campagne et depuis que je prends le temps aussi d'observer plus et de créer un lien qui c'est vraiment je le vois vraiment comme un lien en fait et un apprentissage parce que c'est plus inné que d'être en lien avec ce qui nous entoure quoi. Donc c'est un peu comme une rencontre. Quelque part, c'était un peu parti de là, cette idée de mettre au milieu de cette nature et il y a une autre photo un peu plus loin, tu vois, où on voit les mains de Thibaut qui est en train de préparer aussi une compote. Et là, on ne voit pas trop sur la photo, mais il est en train d'écraser quelques raisins qui nous restaient dans le jardin pour en mettre un petit peu avec. Voilà. Voilà, il y avait plein de choses qui étaient chouettes dans ce moment, quoi. Enfin, je trouve que la casserole, enfin, la grande... Oh, je sais pas le mot.
1: Le truc en cuivre, là.
0: La marmite, ouais, en cuivre. Déjà, c'est super beau. Et puis, à ce moment-là, il y a eu une lumière. Enfin, j'ai vu les mains qui travaillaient la matière. Enfin, et à la fois, je me suis dit, c'est ça aussi l'automne, quoi. La fin de l'été, c'est comment on transforme aussi les fruits, les fruits, dans le sens, les fruits de tout ce que nous a offert le jardin, et puis comment on transforme pour pas gâcher non plus. Enfin, il y a aussi plein de choses, enfin voilà, que je trouve intéressantes là-dedans, dans le fait de transformer. Et pour le coup, là, c'était pas moi, mais l'année d'avant, j'avais fait l'expérience de mes premières confitures, et il y avait un truc super fort aussi dans le fait de transformer des choses qui viennent de notre jardin, qu'on a fait pousser, et ce rapport à, voilà, à la matière aussi. Puis là, ce que je trouvais intéressant, c'est l'écrase avec les doigts. Enfin, il y a tout ce truc de sentir aussi la matière autrement, en la cuisinant, en la préparant. C'est dans cette saison où on va pouvoir figer, enfin, quelque part, le fait de transformer. Après, on le garde pour tout l'hiver ou pour même après, quoi. C'est aussi rentrer dans une saison un peu différente où c'est un petit peu le goût de l'été qui perdure au fil des mois, et que voilà.
1: Et là...
0: C'est ça aussi, de mettre de l'humain au milieu de ça.
1: Oui,

0: Elle a super bien poussé celle-là. Celle-ci, c'est une graine qui est tombée par hasard. Et souvent, les graines qui tombent par hasard, elles prennent davantage. Elles prennent mieux que les graines que l'on met. Parce qu'une plante, elle est comme un individu. Elle a besoin de se sentir chez elle pour pouvoir bien grandir et bien évoluer. Il arrive dans les jardins que l'on soit obligé de transplanter une plante pour qu'elle se sente mieux et que... L'année prochaine, tu vois, par exemple, je vais enlever les... Putain, je trouve jamais ce nom-là. J'adore ces fleurs. Celles-ci. Parce qu'elles ont... Et encore, là, je dis ça, mais en fait, non, elles sont en train de s'installer. Tu le vois quand une plante s'installe. Tu touches ses tiges. Et quand tu sens qu'elles sont bien, bien installées, c'est qu'elles sont bien raides, bien dures.
1: Elle s'appelle comment, cette plante-là?
0: C'est une...
1: C'est pas ça?
0: Eh ben si, c'est ça, c'est une coque lourde. C'est une plante qui est très très très très ancienne, qui a toujours plus ou moins existé. Parce que les plantes évoluent au fur et à mesure de... en même temps que le monde. Et celle-là, elle est restée. Et tu sais, c'est la plante qui fait des petites, toutes petites fleurs simples, pourpres, mais d'un pourpre très profond. Je passe des heures à regarder les bourdons qui viennent visiter les fleurs. J'adore regarder la lourdeur du bourdon se poser sur la légèreté d'une fleur, sans la déranger. Et les bourdons adorent les balsamines, c'est ça la balsamine. Tu sais, la fleur, quand on était petit, on faisait clac, et la graine, elle sort de partout.
1: C'est vrai que ces fleurs, elles sont super belles et particulièrement, on dirait qu'elles sont accrochées, suspendues.
0: T'as vu, hein ? Sur rien, sur un fil.
1: On dirait que le bourdon, la bois, ouais, les fleurs par derrière comme une trompette un peu. Ouais. C'est ça ?
0: Ouais, c'est cool. Bon, c'est un peu le désordre, hein. C'est pour ça que je voulais passer la débrouille, mais en même temps, ils annoncent un réchauffement. Et si on taille trop près, on va tout faire cramer. C'est ce que je me disais ce matin. En même temps, comme personne ici... Enfin, ça dérange pas grand monde du centre, le désordre, dans le jardin. Donc, dans une semaine, peut-être que ce sera pas gênant d'attendre une semaine.
1: Quand tu as quelque chose à savoir vis-à-vis de tes plantes, tu demandes à Armelle des conseils?
2: Oui. Oui, moi je lui demande, elle m'a donné plein de choses pour chez moi que je ramène. Voilà, un rosier. Donc oui.
3: Donc on découvre tout ça, je pense, Armelle. C'est toi qui as le plus de connaissances.
4: Pas plus, non.
3: Si. C'est toi qui as la connaissance, parce que l'étiquetage, on l'a fait en fonction de toi. Si jamais on savait qu'il fallait qu'on étiquette. Ouais, c'est toi qui as la connaissance.
4: Je suis peut-être un petit peu... Comment on dit ? Je pinaille un peu sur, justement, l'appellation des plantes. Mais j'ai pas le sentiment d'en connaître davantage que vous. Simplement parce que peut-être j'ai appris à l'école, ça, dans une... J'ai fait une formation avec le jardin espace vert, mais aussi parce que je suis tombée dedans quand j'étais petite. J'y connais peut-être un peu plus dans les plantes arbustes. Ouais. Par contre, Manu m'apprend énormément de C'est ce qui est riche, c'est qu'on s'apprend et on continue à apprendre chacun, mais surtout on se découvre. Et au même titre que tout à l'heure, tu as employé le mot ça nous enrichit. Ça nous enrichit, ouais, ça nous enrichit. Parce que ça enrichit le sol, mais ça enrichit aussi l'intérieur de nous-mêmes. Et ce qui serait intéressant, c'est de savoir que de cet enrichissement, on va pouvoir l'offrir à tous ceux qui sont autour de nous pour que justement on reprenne conscience qu'une plante et une graine, c'est ce qu'on disait hier avec Nico, c'est magique de réaliser qu'une graine, c'est minuscule. Un arbre vient d'une graine. d'une graine, c'est une vie. C'est,
2: ouais, c'est ça qui est intéressant, c'est de s'enrichir les uns les autres, enfin, moi je trouve.
3: Pour terminer, moi je dirais que c'est une vraie thérapie, parce que quand je ne vais pas bien, il m'est arrivé ici de venir travailler seul, on l'a tous fait, on le fait tous. Hein. Mmh. Armel le fait, Manu le fait. Sous le cagnard, sous la pluie, je dis rien à personne. Mon vélo, il est là, je le planque et faut me foutre la paix, quoi. Enfin, voilà. Et des fois, je rentre, je suis trempée, j'ai chaud, mais ça m'a fait un bien fou, quoi. Donc il y a un espèce, mais tous les gens me diront ça. Enfin, tous mes voisins, moi qui ont des jardins, vous le disent, quoi. Travailler la terre, c'est une thérapie. Mais ça, c'est égoïste. C'est... Je le fais plus loin.
4: Non, c'est pas égoïste. C'est se reconnecter à la terre pour pouvoir se reconnecter à soi. Et c'est ce que tu me disais hier. Retourne dans la terre pour pouvoir aller mieux. Et si tu vas bien, ben, forcément, on va faire que du bien autour de soi. Donc, sincèrement, merci. Merci d'avoir permis qu'on puisse faire cette expérience. Merci, Céline, de nous avoir fait confiance en plus. Sincèrement.
3: Non, c'est vraiment sympa. Hein. Ta thérapie ambiante.
2: C'est
3: vraiment
2: vous êtes ma thérapie. Enfin, je pleure, mais oui, Sylvie, maintenant, elle est au courant. Voilà, et...
4: Merci d'avoir permis qu'on existe.

Pendant ce temps,

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avec son collègue Hubert, ils se sont retrouvés à 9h03 de la fin de samedi le dernier. Ainsi que d'habitude, ils s'étaient soigneusement habillés devant la glace dans le corridor de sa mère. Ils s'imaginent qu'ils ressemblent à un jeune soldat américain en permission dans une ville asiatique.

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immobilise. Une broderie fine et gigantesque émerge de l'eau et dépose sur la plage les hommes bouts, hirsutes, scintillants et graves. À peine débarqués, ils accourent dans notre direction, découpant l'horizon d'une démarche agitée. Ils passent d'un pied sur l'autre, et chaque passage s'accompagne d'un bond, et chaque bond s'accompagne d'une brise légère qui arrondit leur bouche.

recouvraient nos pieds disparaissent dans le sol. Les cailloux de derrière nos épaules glissent. La pluie tourne en rond et le clapotis du torrent se déchaîne à l'envers. Écumeux, bouillonnant. Et pendant tout ce face-à-face vertigineux, les hommes bouts ne cessent de chanter et de bondir.

Puis tout s'arrête. 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Et les hommes bout, sans lâcher notre regard, s'éloignent dans un silence tout neuf. À mesure qu'ils s'approchent du rivage, nos fronts se plissent, nos ventres tremblent, nos cheveux s'éparpillent et nous crions. Ils viennent à peine d'arriver, il est trop tôt. Il est beaucoup trop tôt pour disparaître. Alors les hommes bout, déjà installés sur le bord du typhon, clignent délicatement des yeux. Et ce clignement nous murmure. Il est toujours trop tôt pour la dernière fois. Il est toujours trop tôt pour la dernière fois.

0: savez bien, je peux pas vous partir et vous laisser assise dans la coursive. Non, c'est pas possible. C'est pas possible. Il faut que vous rentriez, mais moi, je m'engage. Attendez, attendez. Au moins, vous rentrez.
1: Alors, on rentre, mais on met le feu.
0: Voilà, mais moi, je vous garantis, d'accord, sans problème, vous pouvez compter sur moi. Donc, vous rentrez.
2: On tape après les portes, puis après, on met le feu.
0: On va passer, je vais tout de suite me renseigner. D'accord, sans problème. Vous savez que je reviens.
3: Sur la réponse.
0: Oui, oui, sans problème. Vous savez que je vais vous renseigner.
4: Ouais, ça enregistre. Donc oui, là, oui, tous les bruits affreux que je fais, c'est dans le micro.

0: jungle. 3 jours sans manger ni boire, pensé par un troupeau d'allosaures féroces. Je ne sais pas si je vais m'en sortir, mais je tiens bon.
1: C'était Alexia Parker pour Radio Octopus.

Madame, monsieur, actuellement en recherche d'emploi suite à une année sabbatique, je vous fais part de mon désintérêt total pour le poste de chef de projet à pourvoir dans votre entreprise. Pour moi, c'est plus qu'un rêve de travailler dans une entreprise dont je n'ai jamais entendu parler comme la vôtre. Vous trouverez en pièce jointe mon CV, dans lequel je me suis inventé des expériences, ainsi qu'une année sabbatique qui était en fait une année où j'ai vécu en jogging, parce que j'ai fait un burn-out carabiné dont je n'arrive pas à me sortir. La raison pour laquelle je candidate est simple. J'arrive en fin de droit et je n'aurai bientôt plus d'argent ni d'appartement. J'ai de nombreux impayés et je me nourris exclusivement de fromage blanc que j'achète chez Aldi. Dans mon appartement mal isolé, je ne mets plus de chauffage parce que c'est trop cher et je squatte le wifi de mes voisins.

particulière si ce n'est celle de travailler le moins possible pour un maximum de blé. Je souhaite négocier avec vous une dizaine de semaines de congés payés parce que j'estime que travailler, c'est fatigant et moyennement épanouissant. Contrairement à ce que j'ai mis dans mon CV, je ne parle pas un mot d'espagnol, je sais à peine commander une bière et demander l'addition. La dimension humaine de votre entreprise m'angoisse fortement. En général, quand on met dans une annonce que les qualités humaines sont primordiales, cela signifie que les salaires sont très faibles et le management violent. J'ai hâte de démarrer chaque jour de la semaine en prenant le métro pendant 3 quarts d'heure, dans le doux parfum de sueur, d'ail et de goudron. Je me languis de découvrir mes nouveaux collègues avec qui je m'efforcerai de parler politique sur des sujets clivants comme le burkini, l'immigration ou le talent relatif. Je vois que vous avez une salle de pause avec un baby-foot. C'est vraiment super pour se détendre entre deux réunions où je ferai semblant d'écouter. Malgré tout, je risque de peu m'en servir étant donné que je souhaite travailler de chez moi, dans une tenue décontractée et aux horaires qui m'arrangent. J'ai le profil idéal pour échouer avec panache, gaspiller vos budgets dans le cadre de missions que je ne maîtrise pas, en choisissant des prestataires chers et incompétents.

Je crois fermement en mon manque de qualité professionnelle et suis certaine que vous apporterez une réponse positive à ma candidature. Bien cordialement.

0: Il est tout juste 19h.
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3: Bonjour à tous et bienvenue pour l'agenda du Poulpe, pour les actualités du week-end. J'ai le plaisir de partager cet agenda avec Ina.
4: Salut Roxane.
3: Bonjour Ina. Alors, pour ce vendredi...
4: Déjà, une annonce de dernière minute, c'est les Poulpes, ce sont les Poulpes qui vont faire un apéro ce soir, et initialement prévu au studio, là on a changé d'avis et on va aller à la plage de Rabastens. Alors, un peu de son, quelques boissons fraîches et des amuse-bouches qui vous attendent, et vous pouvez aussi piquer une tête dans l'eau vive. Et croiserez peut-être un céphalopode à 8 tentacules en train de fricoter avec un silure. Rendez-vous donc à 18h30 ce vendredi et guettez au bord du Tarn notre animal totem.
3: Et ce vendredi, il fait encore donc très chaud, mais les événements s'adaptent à ces températures historiques. Vous pourrez donc commencer par vous rafraîchir au Ludolac, avec la fanfare de guitare, musique pop, reprise de chansons françaises et internationales. Et en plus, il y a des jeux d'eau. Et c'est dès 20h au Ludolac à Saint-Gueulé-Lavoir, donc ce sera après la baignade au Tarn. Et puis aujourd'hui, c'est aussi la fête de la Saint-Jean pour célébrer ce solstice d'été, ma foi caniculaire. Et pas mal d'événements ce week-end autour de ce passage de saison. Vous pourrez aller entre Cordes-sur-Ciel et les cabanes à 18h30 et non pas 17h30. Pour une promenade comptée et musicale avec Buff en test de la Talvera. C'est la nouvelle formation de la musique de rue de la Talvera qui tusta et buffa, qui tape et souffle. Départ de la halle de cordes à 18h30, puis à la tombée de la nuit, musica e danzas. Mais pas autour du feu, on a trop chaud. Puis Alberi Sonori, qu'on ne présente plus, magnifique groupe de musique italienne suivi de la chorale Cantania. Au Centre culturel occitan à Albi, vernissage de l'exposition de la PEL, la PEL. C'est une collective d'artistes d'expression occitane autour du dessin, gravure, illustration, installation, peinture, mais aussi photographie, tissage, son. Une immersion au camp couleur qui se découvrira également en musique avec un bal animé par des musiciens d'Aragon à partir de 20h sous le kiosque du Jardin national Albi. À Técou, au hangar, Emmanuel Pidjob sera en concert. Emmanuel Pidjob et Afro Soul Gang. Afro Soul Gang, c'est lorsque la soul de Memphis rencontre en Europe les balafons du cœur de l'Afrique subsaharienne. Musique de danse, de trance, de combat et d'incantation. Les compositions d'Emmanuel Pidjob à la voix lead old old school, tantôt suave, tantôt rappeuse, délivrent des textes puissants. Les chansons sont aux frontières de la musique moderne africaine, telles qu'ont pu la penser Fela Kuti ou Manu Dibango. Sur une configuration scénique atypique, Pidjob et Afro Soul Gang, c'est de la dynamite musicale allumée par 6 musiciens d'élite, rejoints par 3 choristes féministes exceptionnelles. Cette formation singulière est accueillie en résidence de création et de travail au sein du hangar. C'est ce soir à 20h. Au Café Plume, ce soir, Tentative d'épuisement. Un spectacle chronique entre stand-up et revue de presse de et par Gaspard Chauvelot, où l'on s'emploiera à analyser, décortiquer et admirer cette œuvre qu'on appelle actualité. Rendez-vous sur le site du Café Plume pour voir s'il reste encore des places avant d'y aller. J'ai un petit doute. Gaillac, ce soir, accueille les universités des ruralités écologistes avec au programme le trio Loubelia pour danser le baltrade en ce week-end de Saint-Jean. 3 personnalités fortes pour sûr, celle de Marie Constant, Florent Lallet et Roland Martinez qui se fondent jusqu'à en former une quatrième, le trio Loubelia. Loubelia, ça veut dire vivant et c'est à la salle de spectacle de Gaillac à partir de 21h. C'est tout pour aujourd'hui, mais d'autres événements vous attendent pour demain avec Ina.
4: Ce samedi 27 juin, un programme très très varié. Commençons avec l'association Vambéré qui vous convie pour un week-end culture et nature aux atypiques au cœur du Tarn à Salvagnac. Samedi et dimanche auront lieu des stages de percussion, de danse, de kora et de balafon et aussi de doom dance. Samedi soir, on met tout ça en pratique. À 19h30, un apéritif festif et à 21h, place au groupe Faré. Un quatuor fusion mandingue est suivi d'un after avec de la musique afro-70s. Notre cher Christophe a rencontré Agnès de l'association Vambéré pour un focus sur ce week-end culture et nature à écouter sur Mixcloud Radio Octopus et rendez-vous ce samedi et aussi dimanche au Satypique 4099 Route des Crêtes à Salvagnac, un lieu atypique et magnifique. En journée, vous pouvez participer aux universités des ruralités écologistes. Du 26 au 28 juin 2026, militants, élus, habitants, experts, associations et acteurs et actrices du terrain de toute la France se retrouveront cette fois-ci à Gaillac. Au programme, plénière, ateliers, visites de terrain, formations, moments conviviaux. Toute la programmation est à trouver sur le web en cherchant Université Ruralité Écologiste. Et les différents événements auront lieu à Donvey 7, à la mairie et à la salle de spectacle de Gaillac. Également à Gaillac, vous pouvez participer ce samedi après-midi à un atelier d'écriture proposé par l'encre sympathique. L'occasion de partager un temps d'écriture à des personnes détenues. On se retrouve à 16h30 à la bibliothèque autogérée La Renoncule, cette rue donnée à Gaillac. Direction Albi pour la marche des fiertés ce samedi. On vous donne rendez-vous à partir de 11h au Jardin National et la marche commence à 15h30. À partir de 20h, grande soirée, drag et DJ et un after au Trium à partir de minuit. Rendez-vous au kiosque du Jardin National à Albi pour la marche des fiertés. Aussi à Albi, le Centre culturel occitan d'Albigès et l'Asso Albi Occitana vous attendent pour la Janada, le feu de la Saint-Jean. Au programme de ce samedi 27 juin, un salon des éditeurs occitans, des conférences et des stages à l'espace conférence. Et à partir de 16h30 au parc Roche-Gude, plusieurs concerts se succéderont. Et à 19h, rendez-vous sur le parvis du Grand Théâtre pour le bal animé par Petit Crin Sauvage. Ensuite, Guillaume Lopez et son trio Perquepa. Le cortège au flambeau dans les rues du centre-ville est bien évidemment annulé. Et la version La Janada, son feu à Albi, c'est ce samedi. L'atelier théâtre de la Compagnie d'Henri, que j'aime beaucoup, beaucoup, vous convie à un cours à vue ce week-end. Basé à Rabastens, le comédien et metteur en scène Anthony Le Foll vous a préparé avec ses comédiennes et comédiens amateurs un spectacle d'improvisation sur des thèmes variés, accessibles à tout public. Quatre représentations auront lieu ce week-end à la salle Guerre David à Coufouleu ce samedi. On vous attend à 14h30 et à 18h30 et je croise les doigts que la clim va fonctionner. Aussi du théâtre à Ambre, la compagnie du théâtre de l'improviste vous attend pour leur représentation de deux pièces courtes de Tchekhov, Les méfaits du tabac et L'ours. Petite salle sympa, en pleine campagne, aussi un lieu, c'est un lieu magnifique aussi. Vous allez profiter de ces deux petites pièces bien, bien drôles. Rendez-vous à 20h30 au théâtre de l'improviste, au lieu dit Les Combelles à Ambre. Et retour à Rabastens, groove, groove, groove au Café des Sports avec une soirée Sound System Reggae Roots avec Sister Blanty et Cortez. Sister Planty, Selecta et MC depuis 1996. Elle vient avec sa collection de 45 tours et 33 tours de vinyle reggae et elle va régaler vos oreilles et vos corps avec un super mix. Le début de cette soirée, Sound System Reggae Roots, est à 20h30 devant, et oui, à l'extérieur du Café des Sports à Rabastens. Et encore deux balles sont au programme ce samedi soir. À Lautrec, l'association Macaz organise un traditionnel bal de la Saint-Jean sur la place centrale, Total Festum. L'occasion de mettre à l'honneur la culture occitane, sa langue, ses rites, ses danses et ses musiques. Arrivé à 18h pour l'initiation aux danses traditionnelles et à partir de 20h, ça va guincher. L'ambiance pour le bal sera fournie par le duo Tanguay-Ralbo. Et ensuite, Norebo, je crois, et ensuite La Fille au Chapeau. Rendez-vous sur la place centrale de Lautrec ce samedi soir. Et le deuxième bal se passe du côté de Penne, où on va faire la fête à Fontbonne, et c'est le groupe Un Pas de Côté qui mène la danse. Quatuor énergique et emprunt loufoque au son des musiques traditionnelles d'ici ou d'ailleurs. Et à Fontbonne aussi, une initiation en cours de bal pour ne laisser aucune gambette de côté. C'est à 21h au domaine de Fontbonne. D'ailleurs, sur le Mixcloud encore de Radio Octopus, il y a un Tour Tarn, le magazine partagé entre les radios tarnaises. Et on va vous présenter le tiers-lieu du domaine Fontbonne. Et c'est tout pour ce samedi. Qu'est-ce qu'on peut faire dimanche, Roxane ?
3: Et dimanche, les températures devraient être meilleures et vous pourrez donc profiter de vide-grenier, musique ou rando.
4: Chaud.
3: Pour commencer, l'association Sauf qui poil de protection des animaux organise son vide-grenier et c'est à Coufouleux sur le parking devant la mairie. Au Café des Sports, à 16h, une roda de Vargetsch vous attend pour chanter tous ensemble. Dimanche, à Saint-Bosile, à côté du Verdier, la fille au chapeau sera aussi là, à 11h, un bal mitrade mi-folk, à la fois groovy et sensible, pour enchanter les pieds et les oreilles pendant ce vide-grenier du pittoresque village de Saint-Bosile. Et dimanche aussi, destination Guinée, avec l'association Wombéré, tout le week-end, de la danse, doom dance, percu, kora, balafon, concert, tout ça au Castel, à Salvagnac. Au Café Plume, dimanche, la petite faucheuse nous propose ses cafés mortels, des espaces chaleureux pour évoquer la mort autour d'un thé, café ou d'un silence partagé. Ces rendez-vous s'inscrivent dans une volonté ancienne mais toujours vivante de remettre la mort au centre du jeu social. Ici, pas de conférences ni de morale, simplement un cercle de vivants rassemblés pour dire et écouter. C'est avec Elisabeth de l'association La Petite Faucheuse. Et puis, si vous avez envie de bouger, de nature et de sensations, vous pourrez passer la journée à la base de loisirs de Nabeyou à Groyé, où le VTT Club Groyé vous propose deux parcours VTT, un parcours marche et un parcours kids, pour les 8-11 ans, encadré par un entraîneur diplômé. C'est tout pour ce dimanche, et c'est déjà beaucoup.
4: Il y a une autre invitation pour randonner ou faire du VTT à Mézins, un village pas très insolite, mais avec une forêt magnifique. Si mes souvenirs sont bons, je crois que le rendez-vous est déjà à 7h30. Mais vous pouvez faire un tour aussi sur le web, trouver Mézins, VTT, je crois que vous allez trouver l'info. Pour la semaine, j'ai même appelé la confiserie. La confiserie, ils se permettent quand même une petite pause là, avec leurs événements après de Super Philly, qui était, je crois, une belle réussite le week-end dernier. Alors, pas de lecture, rencontre à la confiserie, mais au Café des Sports, il y aura la dernière rencontre de cette saison, seulement de cette saison, ukulélé avec Prisca Quillon et ses copines et copains. Alors si vous voulez les voir ou essayer aussi un peu, allez-y, c'est en soirée, c'est 18h, 19h. Bon, de toute façon, on a toujours des belles rencontres au Café des Sports. Et je vous annonce déjà pour vendredi prochain la boum à Salvagnac, parce qu'elle commence déjà à 17h. C'est officiellement les vacances. Bon, je crois qu'ils ont quand même déjà un peu commencé avec ces chaleurs et les fermetures des écoles. Alors, avec enfants ou non, venez au Café au bord du monde à partir de 17h pour un goûter dansé et déguisé avec une piste dans son extérieur sur la terrasse des allées. Les enfants profitent alors de leur premier début de soirée et les adultes vont à la rencontre du vigneron Jean-Marc Vilbou pour une dégustation de ses vins du Fronton. La boum enfant, alors vendredi à partir de 17h au Café au bord du monde à Salvagnac. Et voilà, on a fait le tour et on vous souhaite un super week-end.
3: Bon week-end, oui. On se quitte en musique avec Emmanuel Pidjob qui est en concert ce soir à Técou.

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2: Bonjour, Focus est dans le studio de Radio Octopus aujourd'hui à Rabastens et nous avons comme invité Agnès Tranduc. Bonjour Agnès.
3: Bonjour.
2: Bonjour Agnès. Alors Agnès, c'est un peu la cheville ouvrière, c'est l'âme de Wombéré. Wombéré qui veut dire danser.
3: Hein, c'est bien dansons ensemble.
2: Dansons ensemble, pardon. Ou jouons ensemble, puisqu'effectivement, Wombéré, au départ, c'était une association née à Coufouleux et qui a disséminé sa connaissance et sa pratique des percussions et de la danse guinéenne, avec notamment deux artistes phares, on va dire, Alseni Solo Chérif et Aminata. Chérif, qui venait quand même d'un très haut niveau, hein, puisque Aminata était au Ballet National de Guinée, et que Solo les accompagnait, je crois, c'est
3: et
2: ça.
3: Et Solo, lui, il était dans les premiers groupes de percussion, après l'époque des ballets, c'était la percussion, et le groupe OFA qui a tourné à l'international pendant,
2: voilà,
3: pendant plusieurs
2: donc,
3: années.
2: Plutôt joueur de djembé.
3: Oui. Okay. Musicien, percussionniste.
2: Et Agnès est venue pour nous parler d'un événement. Hein, rendez-vous vous est donné aux Atypiques, hein, ce lieu très convivial, très accueillant, qui a été monté par Catherine Vaniscott, au lieu dit Les Castels, 4099 route des Crêtes à Salvagnac. Retenez l'adresse. Mais bon, vous trouverez facilement sur un GPS. Et le rendez-vous, c'est les 27 et 28 juin 2026. Et ce rendez-vous, il vient en soutien à l'un des projets que mène Wombéré, qui est le projet Handicapable. Alors, on va d'abord parler de ce projet d'Handicapable pour le présenter, parce qu'en fait, c'est quand même pour apporter des sous à ce projet que l'événement est organisé. Dans mes souvenirs, c'est donc une troupe de musiciens handicapés qui tourne en Guinée, mais aussi ici. Ils sont venus ici, je me souviens.
3: Voilà, c'est la professionnalisation d'une troupe d'artistes porteurs de handicap et pas que, il y a des artistes valides avec eux et c'est autour des percussions, du chant, de la danse. Ça fait partie d'un projet avec un volet de formation. Il y a la pratique artistique bien sûr, donc il y a des formateurs musiciens qui viennent et danseurs pour les former, mais il y a l'artisanat, la cordonnerie, le tissage et aussi les différents dialectes, l'alphabétisation,
2: comment,
3: du calcul.
2: Comment les personnes se sont-elles agrégées à ce projet ? Comment je suppose que c'est en Guinée que vous l'avez lancé ?
3: Oui, c'était en 2013-2014. En fait, il y a Solo, lorsqu'il était en Guinée, il avait un ami. Avec un ami, ils avaient déjà initié un projet et Alseni, son ami, avait continué le projet. Donc, c'est des jeunes qui sont mendiants en ville et ils les avaient sollicités, encouragés pour former cette troupe. Et donc, il y avait un groupe, mais lui, Alseni, pour lui, après, c'était trop lourd de porter ça. Et une année, là, en 2013-2014, il nous a demandé de reprendre le projet.
2: Et Wombéré, c'est donc devenu porteur du projet.
3: Voilà, et donc c'est pour ça qu'on a mis en place tout un volet de formation qui a commencé il y a quelques années, donc qui a duré 2-3 ans. Ensuite, il y a eu des tournées en Guinée, des spectacles, et puis en établissement scolaire, de la maternelle au lycée. On partait dans tous les petits coins, on était accueillis sous les places publiques et à chaque fois, il y avait un spectacle et des interventions scolaires.
2: Donc le groupe, enfin la troupe, enfin le groupe handicapable est donc professionnalisé ou c'est en cours de professionnalisation ?
3: Oui, si tu veux, il y en a qui sont arrivés, d'autres qui sont arrivés, certains qui sont partis, donc ça tourne. Et là, on a relancé un programme de professionnalisation qui commence maintenant là. Et on a mis en place une activité génératrice de ressources pour eux, pour que ça puisse fonctionner aussi en parallèle. Il y a une boulangerie qui existe. Il y a un bâtiment qui est attenant à leur lieu de résidence. Donc, il y a une boulangerie traditionnelle. Et à l'étage, ça sera la salle de formation, donc d'artisanat, production, vente d'artisanat. Et il y aura aussi un grand écran et des projections des films, notamment les films de Laurent Chevalier. Mmh. Et des réciprocités avec la France, parce qu'on travaille beaucoup en établissement scolaire, on se connecte.
2: Donc en fait, oui, on a l'impression, bon, on verrait, on sait à peu près au départ, voilà, musique, danse, le populaire, le café le populaire,
3: et ouais.
2: Hein, qui n'est pas, ce n'est pas rien.
3: C'est là pour ça.
2: Ouvert
3: pour,
2: 3 jours par semaine, hein, ouais. Pour bien manger et partager aussi des moments de convivialité, ouais. Et d'échange. Mais voilà, il y a tout un système, Wambéré finalement, en partie basé en Guinée, mm-hmm. Et puis qui lance des échanges, qui lance des passerelles entre les pays, ouais. La France et la Guinée. Ça veut dire que par exemple, les membres du projet Handicapables, s'ils dorment là-bas, c'est vous qui financez
3: oui,
2: tout
3: ça ? Oui, ils sont
2: ça
3: pris en charge. Ben, c'est le populaire, ça a été pris en charge justement, on a créé le populaire pour ça, il y a comme ça 7-8 ans peut-être, ouais. À peu près maintenant. Mm-hmm. Et c'était pour financer les frais de résidence, de soins et de nourriture, surtout de la troupe handicapable. C'est pour ça qu'on en arrive à une activité génératrice de ressources aussi pour eux, pour qu'ils aient un peu plus, parce que là, c'est très basique, c'est juste pour faire face aux frais de nourriture et de... Mmh. Et qu'on est en lien là, avec l'UNICEF pour lancer des activités en Guinée pour eux dans les établissements scolaires, qu'il y ait beaucoup plus d'actions pédagogiques, développer tous ces volets-là.
2: Donc oui, Wambéré n'est pas tout seul, fait des partenariats, notamment par exemple avec l'UNICEF.
3: Oui, bien sûr, oui. Et là, ben, précédemment, on avait été accompagnés par l'ambassade. Mm-hmm. Ils avaient eu le deuxième prix franco-allemand des droits de l'homme il y a quelques années.
2: Mais Wambéré en Guinée doit être connu, on est d'accord ?
3: Oui, bon, connu.
2: Disons que
3: oui, on commence à être un peu repéré.
2: Oui, oui, parce que les actions que vous menez, il y a quasiment depuis le début.
3: Il y a une équipe sur place, la troupe est là.
2: Toi, par exemple, tu y vas aller tous les 2 ans ?
3: Non, normalement tous les ans. Tous les ans, parce que les projets évoluent. Ben là, dès qu'on a un financement ou voilà, que le projet évolue, ben on part là-bas pour les accompagner avec le financement qu'on a, pour faire grandir le projet, le faire évoluer.
2: Alors je me souviens que donc, la troupe d'handicapables était venue il y a 3-4 ans, un peu plus peut-être.
3: Oui, un peu plus. Ouais, ils étaient venus pour, pendant le Festival des Solidarités, je dirais que c'était presque pas en 2013.
2: Ah oui, d'accord, ouais, il y a 10 ans même. Presque, c'était 10 ans, excuse-moi, le temps passait.
3: Oui, c'était super. Et on était allés
2: Écoles.
3: Dans les écoles, à Koufouleux, ailleurs, ouais, on avait fait des soirées... Et c'était très chouette. Et on envisage en 2027 de les faire revenir. On voulait le faire en 2026, mais c'était trop juste. Trop juste. Donc, 2027.
2: Bon, on guettera ça et puis on traitera de cette actualité-là. Alors, pour venir justement en aide au projet Handicapables, donc les 27 et 28 juin, on se retrouve à Salavagnac aux Atypiques, chez Catherine et puis l'association Les Atypiques, pour des stages notamment, avec des artistes formés dans les ballets guinéens. Alors, il y a de la percussion, il y a de la kora, la danse, la doum danse. C'est quoi la doum danse par rapport à la danse qu'enseignera Aminata ?
3: Alors, la danse, ça, c'est Ma Aminata Chérif, la femme de Solo, qui fera la danse traditionnelle, tout nouveau.
2: Ouais. Et la doum danse, c'est une danse qui n'est pas traditionnelle ?
3: En fait, on danse, si, c'est complètement traditionnel. Ah. On danse avec des tambours. Ah. On a les doums, des baguettes. Et il y a des pas de danse et et c'est très chouette. Donc, on appelle tout le monde. Et après, la percussion, c'est Solo qui va animer les stages de percussion. Là, c'est précisé 10h30, 12h30, mais il y a déjà des personnes qui m'ont contacté pour des enfants, des plus jeunes, un peu plus jeunes. Donc, on commencera à 10h pour les plus jeunes et après, ils empiéteront sur le stage avec les plus grands. Mais c'est ouvert à tous.
2: Ok, la danse aussi, donc c'est l'après-midi, 14h, 16h. Et la doum danse et le balafon entre 17h et 19h.
3: Voilà,
2: programme de stage, il se reproduit sur les 2 jours, donc le samedi et le dimanche.
3: Voilà. Ouais. Pour donner la possibilité
2: aux gens de venir quand ils peuvent.
3: Et puis, comme les atypiques, ils nous ont proposé gentiment, ils ont mis le lieu à disposition. C'est-à-dire qu'il y a des personnes, si elles ne sont pas du coin, elles peuvent venir pour les 2 jours et dormir sur place. Ou s'ils sont du coin, mais qu'ils ne veulent pas conduire, par exemple, ils peuvent aussi dormir.
2: C'est vrai qu'il y a des chambres aux atypiques où on peut dormir et puis on peut planter la tente.
3: Voilà, exactement.
2: Il fera bon, en plus, ce sera bien. Voilà, le lieu est chouette.
3: Si on veut vraiment faire la fête, c'est possible.
2: Oui, parce qu'on fera la fête le soir, le samedi soir. À partir de 19h30, il y a un apéritif festif. Et donc, les stagiaires pourront restituer ce qu'ils auront appris dans la journée.
3: Oui, ça va animer l'apéritif.
2: C'est important quand même d'avoir cet objectif de restitution.
3: Oui, ouais, c'est rigolo.
2: Okay. Un repas africain, évidemment. Mm-hmm. C'est un peu du classique.
3: Oui.
2: Avec du yassa.
3: Du mafé, le plat c'est... traditionnel, le boularé.
2: Exactement. et puis, à 21h, un concert donc, avec Faré, qui est un quatuor mandingue. Alors, ça veut dire quoi, un quatuor
3: mandingue ? Fusion mandingue. C'est-à-dire, c'est des rythmes traditionnels revisités... voilà, avec différentes couleurs,
2: ouais, okay.
3: Blues,
2: oui, parce que là, il y a de la percussion, de guitare, basse et chant. Donc, effectivement,
3: voilà.
2: Donc, on est
3: reggae,
2: plutôt sur une... Ok, très bien. Voilà, et puis après, il y a un after qui est programmé avec une bande de son qui sera plutôt autour de la musique des années 70, musique
3: oui.
2: afro des années 70.
3: Ouais,
2: donc,
3: ouais,
2: tu m'as dit
3: super,
2: que Laurent Chevalier... Alors, Laurent Chevalier, je resitue pour les auditeurs et les auditrices. Il a été responsable de la case documentaire d'Arte à une époque. Et puis il a été aussi documentariste et oui. il a travaillé beaucoup autour de la Guinée, oui. en lien justement avec Mbéré.
3: Et puis il est à l'initiative du Circus Baobab.
2: Du Circus Baobab.
3: Ils ouais. étaient deux fondateurs et Laurent est l'un des deux.
2: Voilà, c'est quelqu'un qui compte hein, dans la culture et dans l'acculturation ouais. En France par rapport à l'Afrique subsaharienne et notamment par rapport à la Guinée, c'est ça ?
3: Oui, et okay. c'est lui qui nous a fait une super playlist.
2: D'accord. C'est vrai qu'on a l'impression que vous êtes dans le paysage culturel et social du coin depuis tellement longtemps, Agnès. Comment se porte Wombéré avec tout ça ?
3: Ben écoute,
2: ça va.
3: On est là.
2: On est là.
3: On est là.
2: Vous avez des projets donc de festisol pour la rentrée, c'est ça ?
3: Oui, alors il y a ce festisol ouais, qui est là toujours de la première quinzaine de novembre. Alors ça, c'est vraiment un appel à tous. C'est en fait le Festival des Solidarités, c'est national et c'est un appel à participation pour tous et partout sur le ouais. thème de la solidarité. C'est pour donner une visibilité à la solidarité, tout simplement.
2: Ouais.
3: Donc, il y a des projections dans le cadre d'alimentaire. On peut choisir des films, organiser des projections débats et on peut faire ce qu'on veut, que ce soit en thème avec la solidarité locale, internationale. Voilà. Et si quelqu'un fait quelque chose à cette période-là, eh ben, s'il vous plaît, dites-le nous, on le met dans l'agenda.
2: Ben, on mettra dans l'agenda. Alors, si je me souviens bien, bon, vous donniez à la base, c'était un peu l'origine de Wombéré, vous donniez des cours à Bellefeuille, d'ailleurs, à Koufoule,
3: oui.
2: des cours de djembé, de danse,
3: été,
2: etc.
3: Oui, l'association a été créée. Ben
2: c'est toujours le cas.
3: On l'a créée, bien sûr, avec Solo, donc en 2006,
2: oui, oui.
3: pour promouvoir la culture guinéenne.
2: Au Tout
3: début,
2: à fait.
3: Ça,
2: ouais.
3: ça a commencé
2: j'ai
3: comme
2: souvenir
3: ça.
2: Souvenir qu'il y a quelques enfants de Koufoule qui sont venus vous voir.
3: Oui, j'ai un petit souvenir. Je pense bon. Que tes filles étaient les premières élèves de Solo.
2: Ouais, je crois. Ouais, c'était chouette. Donc ça continue. Il y a des interventions donc dans les classes, hein, dans les écoles.
3: Oui, bien sûr. Ouais. Et là, on fait de la réciprocité avec des écoles de la maternelle au collège sur différentes thématiques.
2: Donc réciprocité, ça veut dire qu'il y a des échanges entre les écoles
3: ouais.
2: guinéennes et les écoles françaises.
3: Oui, ouais, tout à fait. On fait par visio, par audio, par envoi de documents.
2: Ouais.
3: Et ben, cette année, c'est l'école de Sainte-Cécile d'Avès à Gaillac. Là, c'est le projet d'école, donc de la maternelle au CM2. En fonction des classes, il y a différentes thématiques. Et
2: donc vous embarquez toute l'école vers la Guinée.
3: Eh ben oui. Et avec les plus petits et les moyens, on organise aussi des diaporamas. On a travaillé aussi à l'aspect race avec les enfants.
2: Rabastin, oui, c'est un vrai...
3: À Koufouleux, d'ailleurs.
2: Oh, aussi, c'est la tornade Wombéré, hein, c'est pas jouer ensemble, c'est faisant plein de trucs ensemble.
3: Ben, en tout cas, nous, notre objectif, c'est toujours de créer des liens. Et là, on a un projet aussi avec... le CADA d'Albi et cette création de livres de recettes sonores avec Marie aussi qui prend des créations sonores, des recettes.
2: Ouais. On l'a reçu récemment, Marie Cheneval, sur Focus et elle nous a expliqué effectivement qu'elle travaillait
3: voilà,
2: sur
3: donc ça.
2: Ça,
3: c'est un super projet. Pour l'instant, on attend un peu. Oh, okay, mais appel aux financeurs pour
2: mais
3: pouvoir
2: on a,
3: le mettre
2: on a l'impression
3: en place.
2: Que vous n'arrêtez pas de lancer des projets, c'est bien. Il y a aussi des interventions à une époque dans les IME, je crois. Vous continuez
3: ah
2: à
3: oui,
2: faire
3: Ah oui, bien sûr. Oui, oui, on travaille oh, oui, en bah établissement oui. spécialisé.
2: Ah,
3: ouais,
2: bien
3: ça,
2: sûr. Ah, oui, bah oui,
3: ah
2: bien
3: oui,
2: sûr.
3: Oui, ça, oui. Ça, on ne lâchera okay. jamais ça.
2: Bon, très bien. En tout cas, merci Agnès d'être venue dans le studio de Radio Octopus pour nous parler de l'actualité Wombéré. On rappelle donc ce week-end culture et nature au cœur du Tarn. C'est aux Atypiques, hein, à Salvagnac. Les 27 et 28 juin 2020. 2026. Il y a des stages et puis il y a la soirée festive du samedi 27 juin, ouais, à partir de 19h30. Donc si vous ne participez pas au stage, allez quand même aux Atypiques pour profiter de cette soirée autour de la culture musicale et de la danse de Guinée, et notamment avec le concert de Faré à 21h. Ce quatuor fusion mandingue, qu'on va écouter tout de suite d'ailleurs. On va essayer de récupérer un morceau de Faré et puis on va le diffuser juste après.
3: Okay.
2: Merci Agnès.
3: Merci Christophe.
2: À bientôt pour un prochain focus sur Radio Octopus.

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3: Retrouve-toi seul. Sans tes origines, renvoie-les à tes ancêtres. Juste pour un moment, le temps de te retrouver, seul, sans une couleur de peau et sans une religion. Renvoie ça à tes ancêtres, juste le temps de te trouver, seul. Retrouve-toi seul, sans ton pays. Prends un moment pour être ni de la politique, ni de la géographie. Tu n'es pas un contexte et tu n'es pas une situation. Tu naquis d'un contexte et tu crées les situations. Alors retrouve-toi, seul. Retrouve-toi seul, sans tes amis, sans l'affection, sans le groupe. Tu n'es pas le groupe parce que le groupe n'est pas un. Et les guerres intestines ne touchent pas tes intestins. Alors retrouve-toi, seul. Retrouve-toi seul, sans tes ennemis. Ils ne le sont qu'à cause d'une histoire de groupe, ou de situation, ou de pays, ou d'origine. Alors retrouve-toi seul, sans tes ennemis. Retrouve-toi seul, sans ton sexe, sans ton genre. Le sexe est un outil, c'est un détail. Le genre est une posture, c'est un rôle. Tu n'es pas un détail et tu ne prétends pas jouer un rôle. Alors retrouve-toi seul, sans ton sexe, sans ton genre. Retrouve-toi seul, sans ton prénom, sans ton nom. Mets-les de côté pour pouvoir t'observer sans que ce soit eux qui te servent de reflet. Sans leur connotation, sans leur sonorité. Renvoie ça au langage, juste le temps de te retrouver seul. Retrouve-toi seul, sans ton visage. Tu le vois par les yeux des autres, mais sans eux tu ne l'as pas, tu ne l'as plus. Ne les laisse pas te modeler, te remodeler. Tous ces déguisements qui rendent l'intérieur inaccessible et si étrange à soi-même jusqu'à en avoir peur, de regarder dans son intérieur et de ne voir que du vide et de tomber parce qu'on se rendrait compte qu'il n'y a aucun artifice assez solide à l'intérieur où l'on pourrait se rattraper. Alors on a peur d'être seul comme si on avait peur de soi-même.

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0: au nom de tous les animateurs, techniciens, reporters, délégués, collaborateurs et supporters, je vous remercie de nous avoir tenu compagnie cette soir ce soir. J'espère que le programme vous a donné en dire satisfaction. Et que nous aurons le plaisir de vous retrouver en bonne forme.
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